à droite, un peu plus à gauche. Moi je préfère ne compter sur personne. Plus d'argent pour vous, un peu moins pour eux. Et

0: célébrer le carnaval à l'école. Nous serons des pirates, des indiens, des princesses et des super-héros, etc.
1: On pourra aussi amener des bonbons pour nos camarades de classe. Ça va être génial.
2: La semaine de STEM. Dans notre classe de section anglaise, on a eu la semaine de STEM. STEM, c'est sciences, technologie, ingénierie et mathématiques. Dans la semaine de STEM, on a fait beaucoup de choses. Par exemple, des expériences avec des ballons ou des présentations sur les inventions. C'était trop chouette.
3: Pilla. Hay ojos que no se hacen los ciegos porque las paredes no solo tienen oídos, ¿viste? También tienen bembas.